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0: 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la million de pierres. Que vous avez donc pierres, vous avez dit, non, pas gâté. Mais million de pierres. 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

Donc, quand tu as eu pitié, ça y est. Va pas arriver. 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